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0: savoir quand viendra la fin. C'est toi qui choisis de rester, me laisser ici, en douter, c'est toi aussi qui sais, et c'est bien. Que veux-tu que je fasse?
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1: Et pas fait n'importe quoi, sauver une hyène. Et fait ça, bah, cheese, oui. 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